0: Comment ça, le gars, avec ça, bien?
1: Hugo, vas-tu venir?
0: Ça va, bro.
1: Ça va, étonnant, ouais.